0: mes amis, quelle joie de vous revoir. Entrez, entrez.
1: Bonjour.
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0: Bonjour, Gadget. Le docteur Gang s'est mis à transformer des humains en animaux dernièrement.
1: Et... Oh, je vois. Des agents de maths déguisés, hein. Une affaire tout simple.
0: Laissez-moi d'abord vous présenter celui qui vous accompagnera dans cette mission. L'agent Radar.
1: Non, t'as Gadget. Vous avez un nouveau chien, mon colonel? Et vous l'avez habillé en homme? C'est parfait pour tromper les agents de maths déguisés. Et vous êtes génial, mon colonel, simplement génial.
0: Gadget, l'agent Renard n'est pas un chien. Je vous le signale.
1: Bien entendu, ce n'est pas un chien comme les autres. C'est votre plus fidèle compagnon, je crois.

0: Tu as vu Lucille? Tu es allée à son restaurant?
1: Oui, je l'ai vu.
0: Oh, je sens bien que tu me donnes tort.
1: Mathias, il y a des choses que je comprends pas, mais Lucille est toujours amoureuse de toi.
0: Comment le sais-tu?
1: Mathias, il faut que tu revoies Lucille, vas-y. Essaie de parler avec elle.
0: Oui, bien sûr. Tu crois qu'elle voudra me voir?
1: Je vais lui dire demain.
0: C'est que... Non, demain, nous avons un enregistrement pour la télévision. J'irai la voir un autre jour. Maintenant, va au lit et range tes affaires.
1: D'accord.
2: Salut.

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1: Ah, je voudrais entendre les Beehive. Je les adore.

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2: Bonjour à tous, vous êtes bien sur Radio Junior. Ici Alex pour partir avec vous dans le tour du monde des Toons. Au programme cette semaine, un balafré qui parcourt des galaxies entières, le capitaine Albator.

générique français d'Albator le corsaire de l'espace, interprété par Éric Chardin. Nous examinons aujourd'hui la première série d'Albator, celle que beaucoup ont découvert en 1979 dans Recréa 2. Dans cette vieille série tirée de l'univers très complexe de Leiji Matsumoto, Albator s'oppose au Sylvhydre. C'est bien entendu un dessin animé venu du Japon. D'ailleurs, nous écoutons tout de suite un extrait du générique japonais de début, qui sera suivi du générique italien, qui est très différent. Ce qu'il faut savoir, c'est qu'Albator a voyagé à peu près dans le monde entier, donc tous ces génériques n'ont strictement rien à voir.

Albator a traversé le Pacifique pour être diffusé aux États-Unis. La société Harmony Gold s'est alors permise de cuisiner la série à sa guise. Vous vous souvenez certainement du traitement subi par Robotech, cette série qui est passée sur la 5 et qui se compose en fait de 3 dessins animés japonais qui n'ont strictement rien à voir à la base. Et bien là c'est pire, Harmony Gold a aussi racheté la série d'Albator, mais également la Reine du Fond des Temps. Et vous connaissez très bien cette dernière, puisqu'elle est tirée d'un manga de Leiji Matsumoto et qu'elle a été diffusée et découverte il y a quelques années sur la 5. Un lien fictif est donc créé entre les deux dessins animés, des scènes d'animation se mélangent, enfin bref, c'est vraiment un beau charcutage en définitive. D'autant plus que quelques années séparent la production des deux dessins animés. Toujours est-il que le générique américain d'Albator est donc aussi celui de la Reine du Fond des Temps.

0: Le générique américain de La Reine du Fond des Temps et d'Albator le Corsaire de l'Espace.
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0: Ce tour du monde des Toons touche à sa fin. Vous pouvez nous laisser vos suggestions sur le site internet de Radio Junior. Je vous rappelle l'adresse www.radiojunior.com. En attendant, bonne semaine à tous.
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0: je me demande si c'était une bonne idée de prendre ce raccourci, grand-pas. Oh, j'aurais préféré rentrer par le chemin habituel.
1: Qu'est-ce que tu as à redire sur ce raccourci? Ce n'est pas la première fois qu'on le prend. Voyons, de quoi est-ce que tu as peur?
0: De rien et de tout. C'est Halloween, grand-pas Mimi. Il y a probablement des esprits qui rôdent dans le coin.
1: Des esprits? Et pourquoi pas des revenants pendant que tu y es, hein? Tu ne crois pas que tu as passé l'âge de croire à ces sornettes où tu vois des fantômes, toi, hein?
0: Ben là, là, derrière toi, non. Des fantômes? Là, à l'aide, ils m'ont attrapé, au secours.
1: Arrivez, fantômes.
2: C'est pour Halloween.

0: Il a promis de me donner la baguette du millénium si je réussissais à me débarrasser de toi une bonne fois pour toutes.
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1: Le vainqueur aura tout pouvoir sur la baguette du millénium, tandis que le perdant, lui, sera banni au royaume des ombres.
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0: Bonjour, mademoiselle.
1: Bonjour, on vous laisse dorer au soleil.
0: Navré de retarder une importante séance de bronzage pour une simple mission d'espionnage.
2: Oh, super, on se croirait dans un cinéma en plein air.
1: Sauf qu'il n'y a pas de pop-corn ni de beaux garçons à embrasser.
0: Les filles, voulez-vous vous concentrer?
3: Pardon. Alerte intrusion, on ne bouge plus.
0: Comme vous pouvez le voir, on est entré par effraction dans une base militaire de haute sécurité au Nevada. Et on a dérobé des puces ultra secrètes d'intelligence artificielle.
2: Effrayant style.
0: La situation peut effectivement devenir grave si les puces tombent aux mains de gens peu scrupuleux.
2: Donc il faut retrouver les cambrioleurs de toute urgence.

0: cool.
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0: ma maison, Randy.
1: Je lave ta voiture, ma luciole. Il me reste un peu de temps après avoir fait tes devoirs, alors je t'ai confectionné des macarons.
0: Randy, suis-moi, faut qu'on parle.
1: À cause des macarons? T'es allergique aux amandes?
0: Non, ça n'a rien à voir, viens t'asseoir. Le souci, c'est nous deux. Je supporte mal qu'un garçon soit trop prévenant. Ça me met sur les nerfs.
1: Tu me largues?
0: Je sais que c'est injuste envers toi, mais je veux un petit ami qui ait une forte personnalité, qui sache s'imposer, pas un petit joujou obéissant.
1: Alors, tu sors plus avec moi?
0: Non, mais on reste copains.

0: poirier. J'entends des castagnettes.
1: C'est pas des castagnettes, ce sont mes dents qui claquent.
0: Tu as froid?
2: Oh,

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0: alignement militaire décartable se dessine la silhouette des gardiens du ghetto. Les professeurs pactisent avec le diable, la preuve en est qu'ils sont chaussés Méphisto. L'un d'entre eux, celui au regard sombre, s'avance doucement vers moi, on dirait Lucifer. 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
0: 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Si peu.

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2: L'anglais Alexander Fleming a découvert la pénicilline. Faux, affirme un autre anglais, Richard Barry. C'est un français, Ernest Duchesne, qui a découvert la pénicilline en 1897. Ce jeune homme étudie à l'école militaire de Bron, près de Lyon, et il a démontré sur des expériences sur des rats que la pénicilline en avait sauvé. Mais les résultats des travaux d'Ernest Duchesne sont restés au fond d'une bibliothèque. La pénicilline est un antibiotique très puissant. Un antibiotique est un produit qui empêche le développement et la multiplication des microbes dans le corps humain. On donne de la pénicilline souvent par piqûre, dans une veine ou dans un muscle, également par cachet. Alexander Fleming a lui déclaré avoir découvert la pénicilline en 1928. Ce médicament a sauvé beaucoup de soldats pendant la Seconde Guerre mondiale. En 1945, le médecin anglais reçoit le prix Nobel de médecine. Alexander Fleming est alors considéré comme le père des antibiotiques. Mais si Richard Barry amasse plus de preuves, peut-être qu'un jour la vérité sera rétablie. Et qui sait, peut-être qu'un jour Ernest Duchesne sera reconnu.
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0: Yuppie!
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2: Allez, allez, allez, j'en ai marre de ce bazar. Ah oui, c'est toujours pareil. Quand j'ouvre l'armoire pour attraper une paire de chaussettes, tout est mélangé, même les torchons et les serviettes. Bah pourtant, tout le monde le sait, faut pas mélanger les torchons et les serviettes. Cette expression date du 19e siècle. Les serviettes symbolisaient alors le monde bourgeois qui mange avec des belles serviettes brodées. Les torchons, eux, sont l'apanage du monde domestique, relégué dans les cuisines aux tâches ménagères, comme par exemple essuyer et faire la vaisselle avec des torchons. À ce moment-là, l'expression signifiait plutôt une nette coupure entre les deux classes sociales différentes. De nos jours, ça signifie qu'il ne faut pas mélanger deux choses totalement différentes. Mélanger les serviettes et les torchons. Ou les torchons et les serviettes. Bon, bah c'est pas tout ça, mais moi j'ai du rangement à faire. Bon, bah par quoi je vais commencer? Oh, bah je sais pas, les caleçons longs et les chaussettes, tiens.
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0: cube.
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0: Elle trouve que ça lui donne un air super chouette. Une vraie tête de starlette.
1: Wow. Lilou a ses lunettes. Avant elle voyait flou et maintenant elle voit net. Lilou.

0: est mon journal? Il est où mon journal? Oh.
1: Lilou a ses lunettes. Avant elle voyait flou et maintenant elle voit net. Lilou a ses lunettes. Ça lui fait tout à coup une nouvelle tête. Super chouette!
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0: s'appelle le Popocatépetl.
1: C'est au Mexique et c'est un volcan.
0: Et quand le Popocatépetl...
1: Oui, oui, oui, je sais.
0: Mais non, quand le Popocatépetl...
2: Ne bougez pas, après la pub, on revient avec ça.

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1: Comment ça marche? Bonjour. Aujourd'hui, je suis très attiré par le fait de vous présenter l'aimant. Un aimant est constitué d'un métal magnétique. Les matières magnétiques attirent divers autres métaux comme le fer, l'acier, le nickel, mais elles n'attirent pas l'aluminium, l'or, l'argent et les non-métaux, comme le bois, le plastique ou le béton. En fait, chaque aimant a deux pôles, un nord et un sud. Le pôle nord de l'aimant attire le pôle sud d'un autre et vice-versa. En revanche, un pôle nord repousse un autre pôle nord et il en va de même pour un pôle sud. Bref, retenez que deux pôles contraires s'attirent et deux pôles identiques se repoussent. De nombreux appareils fonctionnent grâce à un aimant. Les cassettes, les ordinateurs, le téléphone par exemple. La Terre est également un énorme aimant, muni d'un pôle nord et d'un pôle sud. Et c'est pour cela que l'aiguille de ta boussole indique toujours le nord, car elle aussi est un aimant. Fais-en l'expérience. Emprunte tes parents une aiguille, frotte la pointe une cinquantaine de fois sur un gros aimant, place-la ensuite sur une rondelle de bouchon de liège dans un récipient d'eau. Et tu vas voir, l'aiguille t'indique la direction nord-sud.
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0: C'est le moment de retrouver Max Lafontaine pour connaître tous les événements de cette année-là.
1: 1980. En cette année, la mode est à la planche à voile. Les Français s'y mettent. Geyser invente, lui, le premier ULM. À Roland-Garros, Björn Borg tombe à genoux pour remercier le ciel de sa cinquième victoire au cours de laquelle il n'a pas concédé une seule manche. 1980.

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0: Bonjour, ici Aldebert sur Radio Junior. Salut.
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0: alignement militaire décartable se dessine la silhouette des gardiens du ghetto. 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
1: Alors la journée s'est bien passée les juniors? En tout cas, pour que la soirée soit encore meilleure, restez avec nous. Vous avez fait le bon choix, c'est Radio Junior et c'est Pauline qui va vous accompagner en musique jusqu'à 18h.

chauffé thermostat 7. C'est parti, première étape, vous coupez un chapeau aux tomates. Vous videz les tomates, vous salez l'intérieur et vous les mettez à l'envers. Deuxième étape, dans une casserole, vous faites fondre 30 g de beurre. Vous y ajoutez la farine, vous faites cuire 5 minutes en remuant, sans laisser colorer. Troisième étape, vous y versez le lait bouillant et vous laissez cuire en remuant pendant 10 minutes sur feu doux et vous obtenez une béchamel. Quatrième étape, vous incorporez le fromage coupé en petits morceaux. Vous salez et poivrez, vous faites cuire encore pendant 5 minutes. Cinquième étape, vous montez les blancs d'œufs en neige. Sixième étape, dans la casserole, vous ajoutez les jaunes d'œufs et les blancs en neige. Septième étape, vous farcissez les tomates avec ce mélange. Vous mettez les tomates dans un plat et au four pendant 15 à 20 minutes. Pendant la cuisson, vous nettoyez et rangez les ustensiles utilisés. Voilà petit chef, c'est prêt. Vous pouvez servir avec des tranches de pain demi-grillé. Bon appétit!

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Hola, hello, hello, buongiorno. Et pour tous ceux qui ne parlent pas anglais, allemand ou italien, bonjour, j'espère que tout va bien. C'est Pauline qui est avec vous jusqu'à 18h avec tous vos tubes préférés. On a...

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Voici un drôle de record. Un chocolatier suisse a réalisé une barre de chocolat de 221 mètres de long. Pour avoir une petite idée de la taille, c'est aussi long que deux terrains de football, les juniors.

Caroline de Poitiers nous a envoyé un email pour connaître l'origine du frisbee. En 1957, pour s'amuser, des étudiants américains se lancent des moules ronds à gâteau en aluminium venant de la pâtisserie Frisbee. Richard Kner, un fabricant de jouets qui passait par là, eut l'idée de fabriquer un disque en plastique qu'il appela Frisbee. Si toi aussi tu veux nous poser une question, un seul numéro. 0951 745 745. 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
2: La France compte de plus en plus de pauvres. C'est le terrible constat dressé par le Secours catholique. Selon l'association, le nombre de personnes et familles accueillies dans les centres du Secours catholique a augmenté de 2,3% en 2002. Environ 687 000 familles ou personnes sont venues chercher de l'aide, dont 745 000 enfants. Toutes ces familles ont un niveau de vie inférieur au seuil de pauvreté, soit 552 euros pour une personne seule par mois. Cette hausse de la pauvreté est en partie à cause de l'augmentation du chômage et de l'entrée plus importante d'immigrés. Plus de

0: sont les régions où la pauvreté est la plus forte. Enfin, le profil des personnes accueillies reste stable. La majorité des personnes se présentant au Secours catholique ont entre 25 et 39 ans.
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12: S'il vous plaît, bébé, composez le numéro. 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
13: Allô?
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Voici les juniors, ce que vous n'entendrez pas dans un instant. Bébert et son orchestre, The Super Gang Symphony, les trois rappeurs du bac à sable. Non, on vous a choisi les meilleurs tubes, comme par exemple ça.

0: Vous écoutez Radio Junior, je vous souhaite une bonne fin de journée. Aujourd'hui, nous sommes dimanche. Mesdames et messieurs, voici le Mambo du Bon Mot.
1: 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Tirer à la courte paille, vous savez ce que c'est ? Eh bien, c'est tirer au sort. Tenez, imaginez par exemple que vous soyez occupé à jouer avec votre frère, votre sœur ou même votre meilleur ami et que, d'un seul coup, votre maman vous demande de faire des courses. Vous pouvez tirer à la courte paille afin de savoir lequel des deux ira faire les courses. Alors, c'est vrai que de nos jours, on n'a plus beaucoup de paille, mais vous savez, vous prenez les pailles là, qu'on retrouve par exemple quand on va manger des hamburgers ou des choses comme ça, vous prenez eh bien deux pailles que vous découpez de différentes longueurs et la faire surajouer. C'est une manière comme une autre de tirer au sort et celle-ci est très ancienne. Le perdant est bien entendu celui qui a tiré la courte paille. C'est donc lui qui ira chercher les courses.

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1: Tu vois, tonton, moi j'adore l'ambiance du métro parisien parce que, je sais pas, il se dégage une atmosphère, il y a une ambiance, il y a quelque chose. Ouais, ouais, et puis, on y voit des types drôlement bizarres, oui, t'as vu? Regarde l'autre, regarde! Il a une boucle d'oreille dans le nez. C'est pas une boucle d'oreille, tonton, ça s'appelle un piercing. Ouais, bah, tu sais quoi? On dirait les vaches de ma campagne, on leur mettait une boucle d'oreille comme ça avec une chaîne et on les promenait. Oh bah, la comparaison, tonton! Ah bah, je m'excuse, je suis peut-être vieux jeu, mais moi, je me mets pas des choses comme ça. Bah, chacun fait ce qu'il veut, tonton.
2: Ouais.
1: Mais en tous les cas, c'est bien le métro, mais ça cocotte un peu, hein.
2: Ah, ça, c'est aussi le charme du métro parisien, tonton.
1: Ouais, ça cocotte, ça sent pas la rose, comme on dit.
2: Bah oui, mais qu'est-ce que tu veux? Il y a des millions de gens qui passent tous les jours dans ces couloirs, qui fréquentent ces rames de métro. Et voilà, hein, c'est normal, c'est la fin de la journée, il y a de la transpiration, les gens ont travaillé, ils ont fait des efforts.
1: Ouais, moi quand je fais des efforts à la radio par exemple, je transpire pas.
2: Oui, eh ben peut-être que le mot effort est en trop dans ta phrase, tonton.
1: Et qu'est-ce que tu veux dire? Que je fous rien à la radio?
2: Non, je ne dis rien. Bon, on va peut-être prendre le prochain métro quand même.
1: Et parce qu'on va pas y passer la nuit là-dedans, hein.
2: Non, d'accord. Bon, ben, ce qu'on va faire...

0: qu'est-ce que tu fais, tonton? Attends le métro.
1: Non, non, j'ai pas le temps, moi. Je commence à courir, ça va faire gagner du temps.
0: Mais non, tonton, ne rentre pas dans le tunnel, tu risques un accident. Tonton, reviens.

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3: Bienvenue les amis, c'est Planète Junior qui commence.
4: Oui, c'est Planète Junior qui commence.
3: Avec Fabrice et Tonton.
4: Avec Fabrice et Tonton.
3: Eh dis donc.
4: Eh dis donc.
3: Non mais c'est pas possible.
4: Non mais c'est pas possible.
3: Bienvenue sur donc Radio Perroquet, puisque Tonton a décidé de tout répéter.
4: Oui, j'ai décidé de tout répéter et même voire peut-être de tout déformer.
3: Eh ben ça promet. En tous les cas, installez-vous confortablement, c'est parti pour une heure de bonne humeur sur votre radio préférée, c'est Planète Junior.
5: Je suis Ariana Grande.

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1: Allez, maintenant on va écouter Tech.
2: Bah, t'es quoi ?
1: Tais-toi, tonton. Je voulais parler du chanteur Tech que les juniors connaissent bien. Son vrai prénom est Julien. Il est né en 1996 à Marseille et c'est en 2012 qu'il a commencé sa carrière musicale lorsqu'il s'est installé à Paris.

0: News. Alors avant tous les juniors, je tiens à vous dire que j'ai fait tout mon possible pour qu'il s'éloigne du studio afin de ne pas vous présenter cette chronique. Je lui ai d'abord dit qu'on était en train de lui piquer son vélo dehors, mais il n'y a pas cru, qu'il y avait une super promo sur le potage à la tomate de la machine de Radio Junior, etc. etc. Rien de rien.
1: Mais non, moi je suis assis sur mon fauteuil et j'attends sagement... Le moment préféré des juniors, c'est-à-dire celui de ma chronique, la news à tonton.
0: Ouais. Bon, bah vas-y tonton, puisque t'es là.
1: Bon, alors, je voulais vous parler d'un fruit que vous adorez, les juniors, et toi-même, Fabrice.
0: Ah, alors je vais écouter, hein. Je me sens quand même un petit peu concerné, finalement.
1: Eh, vous l'adorez cru, en salade, farci, à la provençale, en purée. Ou alors, comme moi, en potage, de quel fruit s'agit-il ?
0: Oh bah là, tonton, est sans hésiter, la tomate.
1: Eh ben oui, la tomate ! Puisque la tomate, et je vous le rappelle, au cas où vous ne le sauriez pas, est un fruit et non un légume, comme on a tendance souvent à le penser. Eh bien, sachez que très récemment, 40 000 lanceurs de tomates se sont affrontés dans le sud-est de l'Espagne. Alors, cette fête s'appelle la Tomatina. C'est une gigantesque bataille de tomates qui a lieu tous les ans. Et donc, il y a des assaillants, dont de nombreux touristes, hein, parce qu'il y en a qui sont fans de ça et qui viennent d'Asie. Il y a des Anglais aussi, des Américains, des Australiens. Au total, pour cette grande bataille de tomates géantes, on a utilisé 130 tonnes de tomates bien mûres apportées par des camions Ben jusqu'au centre du village de Bunol. Bunol, c'est donc dans le sud-est de l'Espagne. Et à l'issue de cette fabuleuse bataille, le jus rouge coulait dans les rues. Les façades étaient maculées jusqu'à hauteur d'homme de purée de tomates. Et puis, eh ben, les crépis blancs étaient devenus rouges, tout simplement. Alors, ça va nécessiter quelques jours de nettoyage au jet d'eau. Et puis, ensuite, les participants de cette gigantesque bataille de tomates se sont dirigés en cortège vers les rivières et les douches municipales pour se débarrasser de la pulpe de la tomate qui collait bien entendu à leurs vêtements ou à leur peau. Alors cette fête, elle est née d'une bataille entre amis dans les années 40 et depuis c'est devenu une coutume, la Tomatina. Voilà.
0: Bon bah j'espère qu'ils font pas ça avec des fruits qui sont quand même consommables parce que là je trouverais ça un peu gâché.
1: Ah bah non, je sens des tomates très mûres hein, qui sont les limites de la consommation. Bah bien entendu. Alors moi j'ai une idée, on va improviser une potage à tomatino.
0: Bah non, on va pas faire une bataille de potage à tomates dans le studio, tonton, il n'en est pas de question.
1: Eh si, regarde, j'en ai tout un carton plein. Et là, on va se les balancer dessus et ça va être la fête, youpi tralala.
0: Non, tonton, ne fais pas ça, on va se faire virer sinon.
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0: Solidarité Enfants SIDA pour ce lancer que les enfants étaient loin d'être les petites personnes légères qu'on croyait qu'ils étaient. Ils étaient tout à fait capables de profondeur et d'aborder des thèmes extrêmement intenses comme la mort, comme la maladie, comme le sida, comme la différence, la xénophobie, et au contraire très demandeurs de ça. L'inquiétude, elle naît de l'inconscience et de ne pas savoir de quoi on parle. Quand les enfants sont inquiets, c'est parce qu'on n'aura pas mis des mots sur les choses. Donc je pense que c'est important aussi d'élever nos enfants à autre chose que les contes de fées, parce qu'en s'appuyant sur la réalité, même si on peut rendre un peu joyeux ou un peu abordable, je dirais, certains sujets un peu épineux, ils sont totalement capables de l'appréhender et ça fait partie de leur monde. Et en faisant partie de leur monde, ils pourront peut-être éventuellement le faire bouger, le faire changer, plutôt que de leur décrire un monde virtuel qui n'existe pas et qui va forcément pour eux passer par le désenchantement.
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0: Ouais.
1: Qu'est-ce que tu fais, tonton, là?
0: Eh ben, je mets un disque, un slow, parce que j'ai envie, comme ça, d'une ambiance un petit peu tendre. Dans un monde de brutes, ça fait du bien de la tendresse, vois-tu?
1: Oui, mais pourquoi cette chanson?
0: Eh ben, pourquoi cette chanson? Tout simplement parce que j'avais envie de vous en parler.
1: Bon, ça va, on est échappé au pire, hein, parce que c'est sympa, quand même.
0: Eh, ça date pas d'aujourd'hui, ça? Tu sais de quand ça date, mon petit bonhomme?
1: Non, mais je pense que tu vas nous le dire, tonton.
0: Eh ben, cette chanson, Only You, elle date du 3 juillet 1955.
1: Ah, c'est vrai que les juniors, vous avez certainement dû entendre cette chanson, même si c'est pas, comme on dit, votre tasse de thé, hein, on peut pas passer à côté, ça fait partie des grands incontournables de la chanson internationale. Et par qui était-ce chanté, tonton?
0: Eh ben, par un groupe qui s'appelle les Platters, qui a été formé à Los Angeles, en Californie, en 1953. Et le groupe les Platters, donc célèbre groupe des années 50-60, était composé de Tony Williams, de David Lynch, Axel Hodge et Herb Reed. Voilà. Et ils ont fait un grand succès dans les années 50-60, dont le plus grand est quand même ce slow qui s'appelle « Only You ». Hey, vas-y, approche-toi de moi, ne marche pas sur les pieds.
1: Mais tonton, mais lâche-moi, je veux pas danser.
0: Ah, mais tais-toi. Voilà, pose ta tête sur mon épaule.
1: Hey, mais attends, on n'est pas à la boum du quartier, là, tonton, faut arrêter, faut se calmer.
0: Ah bah oui. Excuse-moi pour ce moment d'égarement, mais moi, ça me procure des frissons, cette chanson.
1: Bon, et tu peux nous en dire un petit peu plus sur ce groupe?
0: Oui, c'est que, bon, après, ils ont été obligés de se séparer parce que certains d'entre eux ont eu des ennuis avec la justice jusqu'au début des années 90 où certains membres ont décidé de reformer ce groupe mythique. Hein, ça s'appelle toujours les Platters, les New Platters plus exactement.
1: Ouais, mais ils doivent plus être tout jeunes.
0: Ah bah ça, je te le confirme maintenant. Ils chantent, mais ils tremblent naturellement quand ils chantent. Hein, ils ont la voix, comme on dit, chevrotante.
1: Bon, et si on a envie de retrouver ce superbe morceau de musique, tonton?
0: Ah bah, c'est... Voilà, vent... j'arrive plus à parler, disons, tellement ça m'a troublé. C'est en vente dans tous les... bon disquaire ou sur les compiles de slow, de rock, enfin bon, c'est très facile. Les Platters, Only You. Et puis, si jamais, hein, vous voulez vous procurer cette chanson, et c'est pour ça que j'en parle, puisqu'il vient de sortir dans le commerce une reprise de cette chanson. Mais attention, une reprise, enfin, je vous laisse écouter la suite.
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0: Promise.
1: Vous en avez l'habitude, les juniors, tous les jours à cette heure-ci, et même le dimanche.
2: Et j'allais dire encore plus le dimanche, mon petit bonhomme.
1: Oui, il était important de le préciser, tonton. Eh bien, nous allons vous retrouver comme d'habitude.
2: Vous nous laissez nombreuses et nombreux tous vos messages sur la boîte vocale de Radio Junior, dont tout de suite tu vas nous donner le numéro.
1: Ah oui, tout de suite, à l'instant même, je veux pas perdre de temps. 0-951-745-745.
2: Je répète, pour ceux qui n'ont pas bien compris, 0-951-745-745.
1: Et je précise, par la même occasion, que ce n'est pas du tout un numéro surtaxé.
2: Allez, maintenant on vous écoute, les juniors.
3: Bonjour Radio Junior. Oui, c'est Johan. Bon, ben, moi j'ai 25 ans et pourtant moi j'adore Radio Junior. Alors continue comme ça. Mais par contre, je voudrais passer un truc que j'aime pas, c'est dommage, c'est que Amel Bent et Laurie soient première et deuxième top junior. Ah, mais c'est trop nul ça. Allez, Nadia en force, remettez Nadia première, allez.
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7: 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On est là à Rock'n'Roll Park.

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1: Allez, maintenant, on va faire un petit peu de gymnastique dans ce Planète Junior.
2: Eh non, et moi, je suis pas équipé pour, j'ai pas mes chaussures de gymnastique, ni mon pantalon de gymnastique, alors je te préviens, je reste assis et je ne fais rien.
1: Ah, voilà, tonton, dès qu'il y a un effort à faire, toi, t'es pas là, hein.
2: Mais non, mais bon, la gymnastique, non, ben, j'ai déjà couru pour arriver à l'émission, j'ai failli être en retard, alors maintenant, tu veux me tuer, mon petit bonhomme.
1: Mais attends, tonton, j'ai même pas dit de quel genre de gymnastique il s'agissait.
2: Ah ben, vas-y, dis-le.
1: Eh bien, nous allons faire travailler maintenant, mesdemoiselles, messieurs, nos muscles appelés les zygomatiques. Sachez que nous avons plusieurs zygomatiques, hein, les petits et les grands zygomatiques. Ce sont les muscles qui sont situés sous la pommette, comme ça, des yeux, et qui permettent d'élever la lèvre supérieure et de donner au visage l'expression, comme ça, du rire.
2: Ah bah s'il s'agit de se fendre la poire, moi je peux, ça y a pas de souci. Ah, je pensais qu'il fallait courir, qu'il fallait faire des pompes, tout ça.
1: Mais non, dans cette émission, on traite du sérieux et puis on sait aussi se détendre parce qu'après une journée bien remplie, on a bien le droit de se reposer un peu. Et là, nous allons retrouver l'équipe de Benoît de Coco qui s'est bien cassé la tête pour nous faire rire.
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4: Leur raison de vivre, servir la reine d'Angleterre. Tous pour un pour tous, était leur devise. Aramis, Porthos, Athos, D'Artagnan, les trois mousquetaires.
5: Ah, je suis désolé, ça fait 4.
4: Ah bon? D'Artagnan, Athos, Porthos, Aramis. Ah ouais.
6: Allez, à tous, attention! Tiens, prends ça! Tiens, oulala!
7: Il m'a fait mal!
6: Il t'a fait mal, fais voir où?
7: Ça fait mal à vous, Didi!
6: Oh, D'Artagnan, vite! Attends, ça fait mal à son Didi!
7: Oh, attends, ça fait mal à son Didi! Fais voir!
6: Aïe! C'est lui là-bas, le grand, qui m'a fait mal avec ses grosses épées!
7: Oh, le méchant! Je suis sûr qu'il est du côté du cardinal, lui!
6: Vilain! Pas du mercurochrome, ça pique!
7: Si,
6: ça pique! Il faut désinfecter! Allez, fais voir ton Didi!
4: Adapté du merveilleux roman d'Alexandre Dumas.
8: N'importe quoi, Alexandre Dumas, c'est le nom d'une rue.
4: Les trois mousquetaires.
7: Mais non, ils sont 4.
9: Athos.
10: Oui.
9: Porthos.
10: Oui.
9: Aramis.
10: Ouais.
9: D'Artagnan.
11: Je suis bête, c'est moi.
10: Il est bête.
11: Vous êtes prêts, les gars?
8: Tous pour un pour tous. À l'attaque.
4: À l'attaque. Mon commandant, à l'attaque!
9: T'es sûr que c'est dans le film, ça?
4: Les trois mousquetaires, la merveilleuse histoire d'Alexandre Dumas.
8: Mais non, rue Alexandre Dumas, c'est là où il y a le codec, à côté de chez moi.
4: Arriveront-ils à retrouver les ferrets de la reine d'Angleterre?
8: Ah non, c'est les ferries pour aller en Angleterre, pas les ferrets.
4: Les trois mousquetaires, bientôt sur les écrans.

0: Allez, viens, bonne fille, là.
1: Tonton, qu'est-ce qui se passe? Un moment d'égarement, peut-être? Tu rigoles tout seul?
0: Mais non, hé, pas du tout. Tu m'as pris pour un vieux sénile ou quoi?
1: Non, mais bon, on ne sait jamais avec toi.
0: Je rigole tout simplement parce que je viens d'en lire une bien bonne.
1: Ah bon, et où ça?
0: Eh ben, par mail. Vous savez, chers auditrices et auditeurs, vous pouvez nous envoyer des blagues, des devinettes, tout ce que vous voulez, sur le www.radiojunior.com. Et là, c'est le cas avec notre amie Cécile, qui m'envoie une devinette qu'elle est bien bonne, comme on dit.
1: Bah écoute, tonton, si tu veux avoir la gentillesse de nous faire partager ta joie et ton allégresse, c'est avec plaisir que nous t'écoutons.
0: Eh ben, c'est une devinette et il faut retrouver le nom d'une héroïne d'une célèbre série télévisée que vos parents ont connue, peut-être vous aussi, que je sais pas si c'était rediffusé entre-temps. Enfin, voilà.
1: Oui, et donc?
0: Eh ben, faut retrouver donc une héroïne de série télévisée dont le nom de famille est le doigt dans la confiture.
1: Alors là, tonton, je donne ma langue au chat. Je ne sais pas.
0: Eh ben, c'est super. J'ai mis le doigt dans la confiture. Super, j'ai mis le doigt dans la confiture. T'as compris la blague?
1: Je pense que oui, malheureusement, tonton, et je vois que ton cas ne s'arrange pas. Écoute, ce qu'on va faire, c'est que ça tombe bien, comme c'est la fin de cette émission, tu vas venir avec moi dans le bureau, je vais te donner tes petits cachets, tout va bien se passer, tonton.
0: Eh mais j'ai pas besoin de cachets.
1: Mais si, tonton, c'est bien. Les petits cachets roses et bleus que t'ont donné les médecins.
0: Mais j'en ai pas besoin, je vais très bien, j'ai toute ma tête.
1: Ouais, mais ça, viens dans le bureau, tonton.

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1: Dites donc, n'en faites pas un peu trop, Aldebert ?
0: Si peu, monsieur Martineau. Si...

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3: Super, bon anniversaire Manoé. 9 ans déjà. Gros bisous.

0: C'est mon anniversaire.
1: Pourquoi tu m'ignores, Cécile? Je vous appelle parce que je voudrais vous dire bonjour déjà, dédicacer un morceau à la radio parce que je la trouve vraiment vraiment au top. D'écouter dès que je peux. Vraiment, je vous lâche pas. Et j'aimerais bien et je vous dédicace le morceau Billy Jean de Michael Jackson. Merci, au revoir. Et si vous pouvez passer le morceau plus tôt un dimanche, ça serait vraiment sympa.

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2: Bonjour Radio Junior, je voulais vous dire que votre radio est géniale et j'aimerais bien avoir Big Flo et Oli, la chanson Dommage de Big Flo et Oli. Merci, au revoir, Océane.
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3: Alors moi c'est pour faire une dédicace. Je voudrais faire une dédicace à mon amoureux qui s'appelle Stéphane sur son marne. Et j'espère que quand il entendra ce message, et bien je prendrai que je l'aime en fait quoi.
4: Quand vais-je le

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0: J'avoue ce qu'il en bat, tu t'es ta volonté, oui. Alors, on a pas, mais pas de problème. Mais oui, c'est ici, regardez, c'est ici.
1: Bienvenue à Mosquito Village, avec ce soir les Good Old Mosquito que vous entendez actuellement interpréter leur fameux tube, suivi ensuite du fameux danseur des flamencos Gil Galiote et le sympathique chanteur pour enfants Bouilly Bouillon et sa chanson The.

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2: J'ai toujours eu une histoire avant de m'endormir, donc c'est vrai que tous les contes d'Andersen, des frères Grimm, j'ai l'impression de tous les connaître depuis toujours finalement, parce que je pense que ma maman a dû commencer très tôt et mes grands-parents aussi à me lire des histoires. C'est Charlie et la chocolaterie, le premier livre qui m'a vraiment donné envie de lire pour de bon. Il n'y avait pas beaucoup de bouquins dans la bibliothèque de mon village. Et c'est vrai qu'il y avait du Jules Verne et du Roald Dahl, et c'est vraiment deux auteurs qui m'ont permis de comprendre qu'il y avait un monde parallèle qui était celui des livres et qui était génial quand on voulait couper un petit peu avec la réalité.
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4: Bienvenue dans l'émission complètement déjantée de la bande FM. Bienvenue pour une heure de folie. Bienvenue dans Génération
5: Dorothée. Max vous accompagne dans votre radio.
4: Aujourd'hui, nous allons aborder le début de Récréa 2. Au printemps 1977, Gérard Calvé offre à Dorothée d'animer tous les après-midi une émission pour la jeunesse. Dorothée et ses amis, c'est le nom de cette émission. On y retrouvera les classiques de l'animation de l'époque, comme Félix le chat, Casper le fantôme, Bugs Bunny, la panthère rose, Sophie la sorcière et Titi et Gros Minet. Dorothée y développe une formule très intimiste où elle dépouille son courrier sous les yeux des téléspectateurs, propose une rubrique de bricolage et tutoie le public. La formule changera l'année suivante pour devenir Récréa 2. Tout de suite, l'un des génériques de cette émission.

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5: Comme chaque semaine, nous retrouvons Vincent et ses baumes qui vont essayer de répondre à cette question difficile. Dieu existe-t-il ?
6: Dites-le avec des mômes.
7: Il faut d'abord le savoir s'il existe. Mais si on n'y croit pas, ce n'est pas grave parce que Dieu nous pardonne.
8: Dieu, c'est le père à Jésus. Avec toutes les histoires qu'il raconte, je sais pas trop. Il y a des gens qui y croient pas et il y a des gens qui y croient. Et c'est pas pareil pour tout le monde.
7: Des fois, on en raconte un peu trop sur Dieu. On fait un peu trop de papoterie alors que c'est pas trop vrai.
9: Dieu, il existe que dans nos cœurs.
10: Dieu, c'est pas si sûr qu'il existe parce que ça se peut que des hommes l'ont déjà vu il y a longtemps. S'ils l'ont commencé à le raconter à partir de nos jours plutôt, c'est pas sûr que c'est comme ça que ça s'était passé et que Dieu il existait vraiment.
9: Dieu, c'est celui qui a créé les animaux, qui nous a créé les dinosaures et tout ce qui vit maintenant.
7: Quand il était né, il y avait une étoile qui brillait au-dessus du ciel, donc ça faisait une preuve aussi.
11: C'est lui qui nous fait vivre, qui nous fait manger tous les jours, qui nous fait boire.
9: Ceux qui font de la religion, c'est ceux qui croient en Dieu. Donc c'est pour ça qu'ils essayent de nous faire croire aussi en Dieu.
7: Il a aussi fait bouger tout le monde.
11: Dieu aussi, c'est notre beau-père à tous.
7: Pour nous créer, il a créé des tout petits trucs rouges qui se sont transformés et en très très longtemps, jusqu'à ce qu'ils sont devenus comme nous.
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0: C'était l'Empire des Cinq dans Génération Dorothée et comme chaque semaine, nous allons à la découverte d'un dessin animé, nous le décortiquons et cette semaine, le reportage de la semaine, c'est sur le dessin animé Watou Watou.
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2: En 1979 débarque sur nos petits écrans nationaux Watou Watou, le super oiseau de l'espace.

0: Souvenez-vous, la Terre est un endroit magnifique avec de petits animaux joyeux qui gambadent dans la nature. Malheureusement, de vilaines oies, nous les humains, la détruisons sans vergogne. Pire encore, nous nous détruisons nous-mêmes. Il nous fallait donc un super héros, le Watu Watu, pour veiller sur nous et nous apprendre par exemple les rudiments de l'architecture. Pour cela, il lui suffit de siffler ses trois amis stationnés sur la planète Auguste, lesquels se démultiplient pour l'aider dans sa tâche. Les Watu portent donc des pierres, se liguent avec le chien Credo pour échanger les plans d'un affreux HLM et en faire une résidence de luxe. Ainsi, les oies prennent conscience de leur vilaine faute de goût et sont bien plus heureuses. Avec Hubert Ballet, René Borg invente donc le Watu. Au fait, pourquoi son nom bizarre?
1: Non, mais attention, je suis parti de Wat, mais aussi du mot Watu, Watu. Donc c'est un animal qui voit tout. Voilà la légende du nom.
0: Et ce que le Watu observe, ce sont des oies, mais il a failli en être autrement.
1: Et il avait l'idée de corbeaux, qui étaient les terriens. Mais les corbeaux avaient déjà été faits par plusieurs producteurs et réalisateurs américains. Et comme à la campagne, j'avais des oies, un jour je me suis dit, ah, et si les terriens étaient des oies, parce que mes braves oies étaient gentilles, apprivoisées, mais elles sont relativement bêtes.
0: Voilà donc l'humanité rhabillée. Restait à imaginer le graphisme de Watu Watu.
1: Graphisme, Hubert avait déjà donné cette espèce de forme ovoïde, mais il voyait une queue en panache énorme qui coûte très cher en dessin animé, à animer. Et moi, j'ai simplifié et donné les quatre plumes.
0: Le Watu était né.
1: Vous savez, dans le dessin animé, il faut des grands yeux pour l'expression, des grandes mains pour souligner l'expression et le sentiment.
0: Une fois l'image au point, il fallut choisir les voix des personnages.
1: Notamment, j'avais pris le gentil et débutant Villeray qui m'a dit « J'arrive pas à faire ce que tu veux !» Donc, Madame Ballet, Michel, qui était dans le studio, je dis « Ben, essaie, toi !»
0: Et c'est Madame Ballet qui s'y colle. Oui. Elle devient la petite voix fluette du Watu, un rôle plutôt facile par rapport aux autres.
1: Les pauvres, à la fin de la série, ont tous été déformés par un rictus. Puisqu'elles ont parlé comme ça.
0: Les Watu Watu se transforment donc pour faire rêver les enfants à un monde meilleur, un rêve qui s'achève en 1980, mais qui restera gravé dans les mémoires comme un message de bonne conduite pour les adultes.
2: Vous savez, Saint-Exupéry disait « Nous n'héritons pas la terre de nos parents, ce sont nos enfants qui nous la prêtent. »
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5: Et nous continuons en musique avec l'un des tubes des années 80 qui a cartonné, c'est la Watt.

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1: François Pérusse nous donne, avec ses 2 minutes du peuple dans Génération Dorothée, un petit tuyau pour bien réussir les chansons. Écoutez, ça donne ça, c'est des 2 minutes du peuple dans Génération Dorothée.
2: L'art de chanter, c'est aussi l'art de bien rythmer les mots.
3: Ok, t'es prêt pour une première prise?
4: Ouais, ça va.
3: On y va.
4: Alors je chante...
3: Je m'enfuis.
4: Je m'enfuis, c'est
3: ouais,
4: tout.
3: T'as 4 mesures pour dire je m'enfuis.
4: 4 mesures?
3: Attention!
4: Je m'enfuis.
3: Bon, tu vois, tu l'as dit un peu vite.
4: Bah quoi, pour chanter je m'enfuis, j'ai chanté je m'enfuis.
3: Mais t'as tout ce temps-là pour dire je m'enfuis.
4: Bah, c'est beaucoup trop long.
3: Mais l'auteur l'a écrit comme ça.
4: Mais qui c'est cet auteur d'enfoiré de mes deux?
3: Pardon?
4: Qui c'était ça?
3: C'est l'auteur.
4: Ah, bonjour.
3: Bon, on reprend et oublie pas que t'as 4 mesures pour dire
4: je m'enfuis. Ouais, ça va très bien aller.
3: On y va.
4: C'est génial d'ailleurs.
3: Merci.

0: Effectivement, faudra peut-être ajouter des mots, là.
1: Peut-être, hein.
0: Tu peux ajouter quelques mots pour agrémenter tout ça.
1: Je veux bien essayer, là.
0: Je, le soleil, l'amour, les petits oiseaux, vilebrequins, pneus de rechange, porte-monnaie, mon calculatrice, nuit, tour de magasin, jar à biscuits. Non, écoute, l'auteur m'a dit qu'il va retravailler son texte et on va te rappeler cet après-midi.
1: Cool.
2: L'inverse peut se produire, beaucoup de textes pour très peu de temps.
0: On est prêt pour la chanson suivante?
1: Attends, je revise le texte. Le petit oiseau mélancolique attire d'elle et en oblique, voilà vers toi pour t'annoncer que j'ai bousillé ta deux chevaux.
0: Il faut chanter assez vite.

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1: Il est temps de découvrir la chanson que vous avez placée en quatrième position au grand jeu des super chansons de Dorothée 94. Suspense. La chanson arrivée en quatrième position était la chanson numéro 13. Toute ma vie, j'ai chanté du rock'n'roll. Dorothée.
2: Et la chanson numéro 9,
3: oui.
2: 2394.
3: Tu l'aimais bien ?
4: En tête, oui, c'est certain, en tête, c'est ce que je pensais, mais je suis quand même surprise par les autres, mais très contente que vous ayez joué, maintenant je sais quoi chanter, merci.
3: Hey, voilà, on a joué le trappeur Dorothée. Corbier, tu peux nous rappeler le tiercé gagnant ?
5: Mais j'allais le faire, mon cher Jackie. Le tiercé gagnant est le suivant, 9, 1, 2, 9, 112. Et écoutez-moi bien, vous avez été 201 à trouver ce tiercé gagnant. Ça représente un problème.
6: 201, oui, ça représente un problème parce que vous avez été 100 à être tiré au sort.
5: Eh oui, il a fallu.
6: Et alors, si vous voulez connaître les gagnants, eh bien, ce n'est pas difficile. Le Minitel 3615, côté FM, bien noté Dorothée, c'est la rubrique numéro 9. Ou alors, vous pouvez lire le magazine que vous connaissez tous et dont je n'ai pas le droit de vous donner le nom.
3: Voilà. Et maintenant, attention, nous allons connaître le nom du super gagnant du grand jeu des super chansons de Dorothée. C'est une super gagnante d'ailleurs. La super gagnante est Delphine Olive qui a 9 ans et qui habite Marseille. Bravo Delphine. C'est super. Monsieur Cadeau, qui a gagné Delphine?
7: Dites-nous tout.
8: Delphine a gagné un week-end pour, à Paris pour 4 personnes et elle viendra voir bien sûr Dorothée à Bercy. Elle gagne également une platine laser et une mini-télévision avec une radio incorporée.
3: Bah c'est super, Delphine.
8: Et mes félicitations.
3: Voilà, et ce n'est pas tout. Ce n'est pas tout, comme Delphine est membre du club Dorothée, elle gagne l'album vidéo de Dorothée avec la casquette officielle à l'intérieur. Super, hein. C'est sympa. Non, et, alors attention, et ce n'est pas tout, parce que les 100 gagnants qui sont membres du club Dorothée, s'ils sont membres, gagnent également la cassette vidéo, voilà, l'album vidéo. C'est super, non?
6: Super.
3: Ah, joli cadeau. C'est génial. Et ce n'est pas tout, monsieur Cadeau, n'est-ce pas?
8: Effectivement, il restait quand même 101 gagnants qui n'avaient rien, et bien ils auront un pins de Dorothée.
1: Merci, monsieur Cadeau.
3: Et pour que la fête soit complète, on t'a fait une petite surprise, Dorothée. Je pense, enfin j'espère que nous avons Delphine au téléphone.
4: C'est vrai?
3: Delphine, tu seras là par hasard?
4: Allô, Delphine?
9: Oui, je m'appelle Delphine.
4: Bonjour, Delphine. Tu as gagné! Alors, est-ce que tu es heureuse?
9: Oui, très heureuse.
4: Oui, très heureuse. Eh bien, écoute, je te verrai à Bercy, alors.
9: Oui.
4: D'accord. Bravo à toi. Gros bisous, Delphine.
3: Bravo, Delphine!
5: On t'embrasse très fort, Delphine.
3: C'est
5: bravo.
3: Super. Alors, joyeux anniversaire à tous les membres du Club Dorothée qui sont nés un 8 décembre. Et joyeux anniversaire à Justine de Premier Baiser. Ouais.
6: Gros bisous.
3: Bravo, Dorothée, alors. Et à
4: merci
3: demain.
4: À vous tous. Au revoir à tous. À demain.
6: À demain.
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10: Tous les samedis soirs pendant 5 saisons, les téléspectateurs de TF1 ont rendez-vous avec Marc et Sophie. Le générique de cette série résume parfaitement son propos. Marc et Sophie ont lancé comme un défi amour, tendresse, câlin et fantaisie. Autrement dit, on est dans la vie quotidienne avec des situations que nous pouvons tous vivre un jour ou l'autre. Le décor clé de l'histoire, c'est la salle d'attente commune de nos deux protagonistes. Marc, interprété par Gérard Rinaldi, un ancien charlot, est vétérinaire, tandis que Sophie, sa femme, jouée par Julie Arnold, exerce le métier de médecin de ville. Des personnages annexes apparaissent au détour de certaines scènes et deviennent rapidement extrêmement populaires. C'est le cas en particulier de la mère de Sophie, une femme quelque peu envahissante dont le rôle a été confié à Ginette Garcin. N'oublions pas non plus une gardienne un peu trop bavarde jouée par Marie-Pierre Cassis. Mais tout de suite, voici pour Génération Dorothée le générique de cette série Marc et Sophie.

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1: Allez, il est déjà très tard. Il faut aller au lit. Allez, dépêche-toi, la journée est finie. Écoute, on dirait que quelqu'un frappe à la porte. On dirait que c'est elle qui comme

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1: Dans Génération Dorothée, nous aimons la télé, mais également le cinéma. Et aujourd'hui, Eric va nous parler d'un film, non pas de l'émission, Vivement Dimanche. Bonjour Eric.
2: Bonjour, 10 août 1983, c'est la sortie en France du film Vivement Dimanche, réalisé par François Truffaut avec Jean-Louis Trintignant et Fanny Ardant. Un film noir, hommage appuyé à Alfred Hitchcock et racontant l'enquête d'une secrétaire pour disculper son patron, soupçonné de l'assassinat de son épouse et de l'amant de celle-ci.

0: Ne dis pas que je suis là.
1: Ce long métrage se distingue par ailleurs par sa réalisation en noir et blanc, procédé que François Truffaut n'avait pas utilisé depuis 1969 avec L'Enfant Sauvage. En 1984, Vivement Dimanche est nommé dans deux catégories lors de la cérémonie des Césars, celle de la meilleure actrice pour Fanny Ardant et de meilleur réalisateur pour François Truffaut, dont c'est le dernier long métrage. En effet, le cinéaste révélé avec des œuvres comme Les 400 coups, Jules et Jim ou encore La Nuit américaine s'éteindra un an après la sortie du film, laissant derrière lui trois scénarios dont l'un allait donner naissance à la petite voleuse.
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3: Et pour terminer en douceur l'émission, voici Mulan, dessin animé de Walt Disney.

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3: Oh là là, que le temps passe vite, nous arrivons déjà à la fin de l'émission. Et oui, Génération Dorothée, l'émission radio est terminée pour aujourd'hui. Mais rassure-toi, on se donne rendez-vous dès la semaine prochaine, même jour, même antenne. Et si l'attente est pour toi insupportable, je t'invite à surfer sur le site de l'émission Génération Dorothée en un seul mot, .blogspot.com, GénérationDorothée.blogspot.com ou en tapant tout simplement dans un moteur de recherche Génération Dorothée, l'émission radio. N'hésite pas à nous laisser des commentaires sur le contenu de l'émission. Merci de nous avoir suivis et à très bientôt.
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0: alignement militaire décartable se dessine la silhouette des gardiens du ghetto. 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
1: Bonjour, c'est Bruno Coupé sur Radio Junior. 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
3: Bonjour, c'est Yves Dutheil sur Radio Junior.
4: Prendre un enfant par la main pour l'emmener vers demain.
3: Prendre un enfant, c'est la chanson dont j'aurais le moins soupçonné qu'elle puisse faire un succès. Et d'ailleurs, ça s'est plus ou moins confirmé au début de la sortie du disque. Mais Prendre un enfant n'avait pas l'air d'avoir les faveurs de ni du public ni de la radio. Puis au bout d'un moment, on a commencé à applaudir un peu la chanson dans les spectacles. Et puis quelques temps plus tard, j'ai commencé à entendre la chanson à la radio. Et c'est un an et demi après la sortie du disque que la chanson a réellement marché.

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0: 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Bonne rentrée mes abonnés.
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4: Oui, bonjour, je m'appelle Océane. Je voudrais la Reine des Neiges.
5: Merci, au revoir.
4: Au revoir.

il y avait la mer. À côté de la mer, il y avait une falaise. Il y avait la mer, la falaise. En haut de la falaise, il y avait une petite maison. Il y avait la mer, la petite maison. Et dans la petite maison, il y avait une petite bonne femme toute rabougrie par le temps qui lui était tombée dessus. Elle s'appelait Philatèle. Elle habitait là parce que sa mère avait habité là, sa grand-mère avait habité là, son arrière-grand-mère. Enfin, toute la famille avait habité là. Il y avait... Et tout autour, que des champs, que des champs, que des champs, que des champs, que des champs, que des champs. C'était un vrai petit coin de paradis. Seulement un jour, il y a une voiture qui est arrivée. Les gens se sont garés. Les gens, ils ont regardé le petit coin de paradis. Ils ont fait « Ouah, super, le coin !» Une semaine après, ils ont fait construire une maison qui a poussé comme un champignon, dis donc. Et on sait pas trop ce qui s'est passé. Ils ont dû passer des coups de téléphone parce qu'il y a une autre voiture qui est arrivée. Les gens se sont garés. Les gens, ils ont regardé. Les gens, ils ont fait... Ouais, c'est ça. Et tous les jours, il y avait des voitures qui arrivaient. Tous les jours, les gens, ils se garaient. Tous les jours, les gens, ils regardaient. Tous les jours, les gens, ils faisaient... On a construit des routes et des autoroutes pour arriver dans ce petit coin de paradis. Et il y avait des maisons qui poussaient comme des champignons. Et tous les jours, il y avait des voitures qui arrivaient. Tous les jours, les gens, ils se garaient. Et tous les jours, les gens, ils faisaient... Même au bout d'un moment, on était bien embêtés. Parce qu'on avait construit trop de maisons. Et on n'avait plus de place. Alors on a réfléchi. Il y en a un qui a dit, c'est pas grave. On a qu'à mettre des maisons sur des maisons sur des maisons sur des maisons sur des maisons sur des maisons sur des maisons. On va appeler ça des immeubles. On va tasser les gens comme des vêtements dans des tiroirs. Et là, on leur dira... Ouais, c'est ce qu'on a fait. La vie, elle était belle, hein. Ah, il y avait plein de poubelles. Et plus il y avait de gens, plus il y avait de poubelles. Alors on était embêtés. C'était un gros problème. On a réfléchi au conseil municipal. Et là, il y en a un qui a une idée de génie. Il a dit, vous avez vu la vieille baraque avec la vieille bonne femme dedans? On n'a qu'à mettre les poubelles dans son jardin. Elle est vieille, elle dira rien. Pas bête. C'est ce qu'on a fait. On a acheté une poubelle, deux poubelles, trois poubelles, quatre poubelles, une montagne de poubelles, un mont blanc de poubelles dans le jardin de Philatèle. Alors là, ce jour-là, Philatèle, elle a craqué. Elle a pris son balai, sa maison sur son dos comme un escargot.

elle a plongé au fond de l'eau. Au fond de l'eau, elle s'est installée vers un petit coin de paradis. Elle était bien. Sur la terre, la vie, elle a continué. L'herbe, c'était plus de l'herbe, c'était devenu du plastique. Les arbres, c'était plus des arbres, c'était devenu du béton. Les pommes, grosses comme des ballons de football. Les poules avaient des dents. Les vaches mangeaient des hamburgers. On avait des permis de polluer. Des masques à oxygène pour respirer. Et même, on avait inventé une petite boîte carrée comme ça. Au milieu, il y avait un bouton rouge. Si on appuyait dessus, on faisait exploser la planète. Ouah, super, hein ! La vie, elle était belle, hein ? Mais il y avait toujours les poubelles. Et on savait pas où les mettre, les poubelles. On a réfléchi. Et on a un qui a dit, c'est pas grave. On a qu'à pousser les poubelles dans l'eau. Comme ça, tomberont au fond de l'eau. On les verra plus, ça sera bien pour le paysage. Pas bête. C'est ce qu'on a fait. On a acheté une poubelle, deux poubelles, trois poubelles, quatre poubelles, cinq poubelles. Une montagne de poubelles. Et vous savez où elles ont atterri, les poubelles ? Chez Philatèle. Alors ça, ça l'a énervée. Elle a pris son balai, elle est sortie de l'eau, elle a commencé à regarder les gens, commencé à leur dire, un jour,

pour les besoins de l'histoire, est-ce que vous pouvez faire les gens bêtes? Faut pas être trop bête, faut juste faire quoi? Qu'est-ce qu'il a dit? Vous êtes prêts?

Il y a 10 personnes qui ont disparu dans le village. On s'est demandé où ils étaient, on les a cherchés dans tous les coins, tous les recoins, on les a pas trouvés. Philatèle, elle est apparue dans le ciel. Elle les a regardés, les gens. Elle leur a dit...

moitié du village avait disparu. On a cherché dans tous les coins, tous les recoins, on n'a vu personne. Fila-t-elle. Elle est apparue dans le ciel. Elle a regardé les gens. Elle leur a dit strictement, strictement, strictement la même chose. Et les gens, ils l'ont regardée.

Tout le village avait disparu. Il restait plus que Gobet qui avait dit faut pousser les poubelles dans l'eau. Il était là, je sais pas où sont les autres, je sais pas où sont les autres. Il a pris son téléphone, il a appelé les pompiers, l'armée, le président de la République, les policiers, la gendarmerie, tout le monde est venu, tout le monde il a cherché, tout le monde, personne n'en a trouvé. On a remué ciel et terre, rien à faire. Et puis tout d'un coup, il y en a un qui a dit si on remue la mer. Alors on s'est mis à remuer la mer. Au début, on n'a rien vu du tout. Et puis tout d'un coup, on a vu comme une petite fenêtre avec une bougie d'allumée. On s'est rapproché. C'était la maison de Philatèle. Autour de la maison, il y avait les poubelles. À côté des poubelles, il y avait les gens. Ils étaient en train de nettoyer, d'asticoter, de frotter tout ce qu'ils avaient jeté avec des serpillères, des balayettes et compagnie. Là, on s'est dit, la sorcière, on va l'attraper. Ça peut pas se passer comme ça quand même n'importe comment avec nous. On est rentré dans sa maison, on l'a cherché dans le salon, pas trouvé. On l'a cherché dans les WC, pas trouvé. Dans sa chambre, dans son jardin, dans son pommier, dans sa cave, dans sa cuisine. Non, il y avait juste un petit mot sur la table de cuisine, il y avait marqué. Je suis parti, vous m'attraperez pas, oh oh oh. Il y avait marqué aussi, à force de donner n'importe quoi à manger à la terre, elle va finir par avoir une bonne gastro et elle va tout vomir. Vous savez ce qu'ils ont fait, les gens? Ils sont remontés sur la terre. Vous savez ce qu'ils ont fait? Ils ont repris leur petite vie comme avant. Et vous savez ce qu'ils ont fait? Ils ont continué à dire, quoi?

0: Merci.
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2: Doucement l'animal. Doucement. Allez, on se repose un peu quand même, hein. Ah, t'es un vrai cheval de labour, toi, hein. Un cheval de labour, eh ben, c'est un animal ou quelqu'un qui est infatigable. Actuellement, les travaux lourds s'effectuent à l'aide d'engins motorisés comme des tracteurs, des grues ou encore d'autres appareils. Autrefois, ces tâches pénibles étaient confiées aux animaux et plus spécialement aux chevaux qui étaient chargés de porter ou de tirer de lourds fardeaux. Durant des siècles, les chevaux contribuaient au développement économique de l'Europe. Ils tiraient des charrettes, actionnaient aussi des moulins. Ils rendirent d'énormes services aux mineurs, aux agriculteurs, aux marchands ambulants. Les chevaux de trait et de labour disparaissent progressivement dans nos campagnes. Vous savez, ce sont des chevaux beaucoup plus forts que les chevaux de course, hein, au niveau carrure aussi.

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0: Il y a quelqu'un qui m'attend.
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0: No, surtout quand ils sont aussi bons que celui-là.
1: Tu as goûté? T'as pas goûté? Bon, enfin, goûtez, enfin, écoute, alors. Voilà, un petit bout là comme ça. Hein? Alors? Eh ben oui, il est excellent. Allez, va chercher tout le monde, que tout le monde en goûte un petit morceau, il va plus qu'à l'avoir. Allez, dépêche-toi.
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2: Allô, c'était pour faire une dédicace à Jennifer Bartoli que j'adore, c'est ma chanteuse préférée. Je m'appelle Camille, j'habite à Charleville et puis je voulais lui faire des gros bisous. Bon, ben...

aux intestins. Mais qu'est-ce qui m'arrive? Donc, ce matin...

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0: Terminus, tout le monde descend.
1: Attention, il est l'heure d'aller faire un tour du côté de la cuisine.
2: Salut et direction la cuisine. Aujourd'hui, nous allons préparer des carottes au raisin. Comme ingrédients, vous avez besoin de 800 g de carottes, 50 g de raisins secs, un oignon, 10 g de beurre, du sel et du poivre. Première étape, vous pelez les carottes et vous les coupez en fines rondelles. Deuxième étape, vous pelez et vous coupez l'oignon. Troisième étape, vous prenez une cocotte minute. Vous mettez le beurre à fondre, puis l'oignon pendant 2 minutes. Quatrième étape, vous y ajoutez les carottes, les raisins, vous recouvrez. Vous laissez cuire 10 minutes, vous salez et vous poivrez. Voilà une recette facile et express. Bon appétit!

Alors voyons. Ah, j'y suis. C'est le pays de la compagnie des lapins bleus. C'est bien simple, tout était bleu. Le ciel était bleu, ça c'est normal. Mais le petit nuage blanc à côté du soleil, il était bleu aussi. Et le soleil lui-même était bleu d'ailleurs. Il y avait un chemin bleu.

Mais qu'est-ce qui se passe? C'est le vent qui souffle, c'est la pluie qui tombe, c'est le tonnerre qui gronde. Les lapins bleus vont s'enrhumer.

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1: Il est 2h.
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